donc c'est l'idée que le langage n'est pas univoque. Le monde et de l'humanité. En fait, il... C'est-à-dire ce qui se dit à la surface dans nos paroles.

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Le site est accessible maintenant, d'ores et déjà. Il y a eu des petites attaques russes sur le site internet, mais tout va bien, tout est remis en ordre. Si vous voulez des screenshots de l'ancien site, j'en ai. Ce site est une émission d'improvisation, hein. On fait comme on peut pour vous divertir si vous écoutez encore

0: l'air est sec, la production s'annonce en baisse, 5000 tonnes de moins que l'an dernier. Les explications de Henri Clément, apiculteur porte-parole de l'Union nationale de l'apiculture française.
1: Cette année, si vous préférez, on a eu un début de saison qui était fabuleux dans la plupart des régions et on pensait faire une récolte assez exceptionnelle. Une année vraiment très, très, très rare. Et puis, il s'avère qu'à partir de la fin mai, début juin, ben, avec la canicule, avec les hautes températures, la sécheresse qui s'est prolongée, ben, les fleurs ont été brûlées, ce qui veut dire que les miellets de printemps ont été, en règle générale, excellentes, voire vraiment même excellentissimes. Et puis, les récoltes d'été ont été très, très basses, ce qui fait un certain équilibre, mais malgré tout, on va perdre quand même plusieurs tonnes, plusieurs milliers de tonnes.
2: Mais on a l'impression, en fait, que la saison se décale avec le réchauffement climatique.
1: Alors, vous avez tout à fait raison. Moi, qui suis maintenant un vieil apiculteur, je vois que les miellets sont de plus en plus précoces, les floraisons sont de plus en plus rapides, et donc les saisons apicoles, généralement, moi, par exemple, je suis dans les Cévennes, on commençait à récolter le miel mi-juillet et on faisait une deuxième récolte en août. Maintenant, les récoltes se font fin juin. On a plus d'un mois d'avance sur les récoltes, et donc ça, c'est quand même assez nouveau et assez préoccupant.
2: Et il y a carrément cette année, Edouard Marquet disait, pas de miel de tournesol.
1: Il n'y a pas de miel de tournesol, il n'y a pas de miel de lavande. Ça aussi, c'est quand même très nouveau, c'est la différence de production de la lavande en France. Nos agriculteurs provençaux sont en train de plein fouet, il était déjà l'an dernier. Mais c'est la façon de dire qu'il n'y a pas également de produits en fait pour très très peu, pour très peu de miel de sarrasin. Donc toutes les miels ont été conservées. Et si on n'avait pas eu ce début de printemps qui était dans la pluie,

0: Clément, il va falloir que les apiculteurs s'organisent pour travailler différemment, comme on l'a dit, que la saison se décale. Est-ce qu'il faudra s'adapter ?
1: Ce qu'on pense avant tout.